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2: Sur votre plateau télé ce soir, un groupe mythique, une reine emblématique et des champions de la culture. Bohemian Rhapsody, la vraie histoire de Queen sur TMC, documentaire. Avec plus de 300 millions de disques vendus à travers le monde, Queen reste l'un des plus grands groupes de rock de tous les temps. Le groupe a su traverser les décennies avec un style unique et des tubes intemporels. Un parcours stoppé en 1991 par la mort du chanteur emblématique Freddie Mercury.

0: Les trésors de Marie-Antoinette à Versailles sur France 5, documentaire. Marie-Antoinette a passé son règne à tenter de vivre une autre vie que celle à laquelle elle était destinée. Elle s'est fabriquée un écrin sublime à Versailles, coupé du monde, qui a en partie précipité sa chute.
1: Marie-Antoinette a en quelques années marqué son temps. Pour elle, c'est enivrant d'être la reine de la mode.
2: On atteint véritablement l'apogée des arts décoratifs français.
3: L'indépendance, c'est vraiment le maître mot de Marie-Antoinette.
4: Elle était hors norme.
0: Les 12 coups, la summer party sur TF1, divertissement. Jean-Luc Reichmann donne rendez-vous pour une summer party exceptionnelle aux côtés d'Emilien, Cyprien, Xavier et Bruno, les emblématiques maîtres de midi. À cette occasion, le plateau se métamorphose en véritable décor de désert estival où se mêlent jeux, musique et esprit d'équipe. Bohemian Rhapsody, la vraie histoire de Queen sur Thames, c'est les trésors de Marie-Antoinette à Versailles sur France 5 et les 12 coups, la summer party sur TF1. Très belle soirée télé à tous.

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2: Et nous sommes le 3 juillet aujourd'hui, nous fêtons les Thomas. Et en ce 3 juillet, j'aurais pu vous parler de Charles de Gaulle qui annonce officiellement la reconnaissance de l'indépendance de l'Algérie en 1962. J'aurais aussi pu vous parler d'André Citroën qui meurt en 1935. Mais le 3 juillet 1942, naît Claude Moine à Paris, plus connu sous le pseudonyme d'Eddie Mitchell. Cadet de 3 enfants, il vit une enfance modeste. En 1956, il monte son premier groupe et se produit régulièrement au Golf Drouot. Repéré par le directeur artistique des disques Barclay, il décroche un contrat. En 61, les Chaussettes Noires publient Daniela, premier extrait d'un album écoulé à 2 millions d'exemplaires. Eddie Mitchell quitte le groupe pour se consacrer à sa carrière solo. Dès 1962, il signe son premier disque et se forge une réputation de rocker, sage et tranquille. Il s'envole pour Nashville et compose en 1975 les opus Rocking in Nashville et Made in USA, qui rencontrent un succès fulgurant. Les suivants, Sur la route de Memphis et La dernière séance, rencontreront des succès similaires. Au début des années 80, il enregistre Couleur Mentalo, qui sera l'un des plus grands succès. En 82, il produit et présente La dernière séance, une émission consacrée au cinéma, et devient acteur dans Coup de torchon de Bertrand Tavernier. En 60 ans de carrière, il enregistre une quarantaine d'albums et joue dans une cinquantaine de films, dont À mort l'arbitre de Mocky, La totale de Zidi ou encore Le bonheur est dans le pré de Châtillaise. La citation du jour est signée d'Eddie Mitchell. Les vrais héros sont ceux qui subissent mais qui relèvent la tête.

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2: Bonjour à tous, c'est les Béliers. Aujourd'hui, la rapidité ne sera pas forcément votre meilleur atout. Les Taureaux, une conversation légère pourrait prendre une tournure étonnamment profonde. Amis Gémeaux, une connexion inattendue entre deux domaines de votre vie pourrait vous éclairer. Quant à vous, les Cancers, quelqu'un pourrait attendre de vous une réaction imprévisible et vous choisirez une approche totalement différente. Les Lions, vous prendrez conscience d'un progrès personnel que peu de personnes remarqueront mais qui comptera beaucoup pour vous. Quant à vous, les Vierges, vous pourriez découvrir qu'une tâche que vous repoussiez depuis longtemps est finalement bien moins compliquée que prévu. Les Balances, votre sens de l'observation sera particulièrement affûté. Utilisez-le pour comprendre et non pour juger aujourd'hui. Les Scorpions, une hésitation ancienne pourrait enfin trouver sa résolution grâce à un détail presque anodin. Les Sagittaires, une envie de nouveauté pourrait surgir dans un domaine où vous vous pensiez parfaitement installé. Les Capricornes, vous aurez l'occasion de constater qu'un refus passé vous a peut-être évité un détour inutile. Les Verseaux, une idée que vous aviez mis de côté par manque de temps ou de confiance pourrait revenir avec insistance aujourd'hui. Et puis enfin, les Poissons, votre imagination sera nourrie par des détails du quotidien que d'autres ne remarqueront même pas. Excellente journée à tous et je vous souhaite un très bon week-end.
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0: très bon vendredi matin, il est 6h. Dernière édition de la saison pour le 6-9, on vous souhaite la bienvenue, c'est vendredi, ça commence à sentir le week-end, ça sent bon peut-être les vacances pour vous, en attendant toujours plus de bons souvenirs, Phil Collins en un instant et Bruno Mars, mais avant cela, c'est le 2 minutes info, bon réveil.
1: Bonjour à tous. Le sud de la France en proie aux incendies. Dans l'Aude, le feu qui s'est déclaré mercredi après-midi a repris dans la journée d'hier, attisé par le vent et la sécheresse. 4 canadaires, 2 hélicoptères bombardiers d'eau, un avion Dash et des centaines de pompiers sont mobilisés. Et aujourd'hui, le ministre de l'Intérieur, Laurent Nunez, s'est attendu sur place. Un incendie également dans les Pyrénées-Orientales. Il s'est déclenché à Sainte-Marie-de-la-Mer et s'est propagé ce jeudi à Canet-en-Roussillon, touchant le pôle nautique. 3 sapeurs-pompiers ont été légèrement blessés. Près de 3000 personnes ont été évacuées des campings et des entreprises alentour. Et dans ce contexte, Sébastien Lecornu a présidé hier une réunion interministérielle de crise. Le Premier ministre a dénombré 7000 départs de feu depuis le début de la saison. Le chef du gouvernement qui a estimé que les événements climatiques ont favorisé des incendies assez violents et prématurés. Dans le reste de l'actualité, un suspect identifié après l'explosion à Monaco. Un colis piégé, on le rappelle, a blessé 3 personnes lundi. Et la personne soupçonnée de l'avoir déposé aurait été localisé dans un pays européen. Il pourrait s'agir d'une femme. Un mandat d'arrêt a été émis et une notice rouge d'Interpol devait être publiée hier. 3 nouvelles plaintes ont été déposées contre Patrick Bruel, 2 pour viol et 1 pour agression sexuelle sur mineur. Le chanteur, on le rappelle, a déjà été mis en examen pour 4 affaires. Il conteste l'ensemble des faits qui lui sont reprochés. Le projet de loi d'urgence agricole adopté par le Sénat, un texte qui a été nettement modifié par la droite. Les sénateurs ont notamment assoupli des contraintes environnementales. Une commission mixte paritaire est annoncée pour le 16 juillet. Et puis on termine avec la Coupe du monde de football. L'Espagne s'est imposée 3-0 hier soir face à l'Autriche. Les Espagnols qui retrouveront en 8e de finale le Portugal, tombeur de la Croatie 2-1 cette nuit en 16e. A noter le but sur pénalty de Cristiano Ronaldo, son 3e de la compétition, mais surtout le premier de sa carrière dans un match à élimination directe d'un mondial. Excellent début de journée à tous.

Leur journée. On pense à vous bien sûr pour ce vendredi matin. Les bons plans du week-end, ce sera tout à l'heure. Les cadeaux de Radio 8, on en parlera aussi tout à l'heure. La question du jour, sans oublier l'horoscope de Camille, l'info en plus, et puis toujours plus de 8 avant l'éphéméride. Amir avec longtemps dans un instant, et Charlotte Cardin, voici The Way We Touch sur Radio 8.

0: Très bon réveil avec nous, Radio 8, c'était Amir avec longtemps.
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0: Le vendredi aujourd'hui, nous sommes le 3 juillet, 184e jour de l'année. Les prénoms à l'honneur aujourd'hui, les Thomas, bonne fête à vous messieurs. Aujourd'hui, nous perdons une minute d'ensoleillement. Le dicton de cette journée, pour avoir un beau navet juillet, doit le trouver fait. Et puis, proverbe nous dit aujourd'hui, celui qui s'interpose dans les querelles essuie son nez sanglant. Comme tous les matins, les auditrices et les auditeurs de Radio 8 sont à l'honneur aujourd'hui. C'est l'anniversaire d'Emmanuel Bochet de Ville-sur-Lume. Céline Lallemand de Les Mazures, Loïc Rémy de Verpel, Angelina Baudrillard ainsi que Annie Bien de Sedan. Bon anniversaire aux personnes que je viens de citer. Les anniversaires, bien sûr, reviennent tout à l'heure. Ce sera entre 7h et 8h. Dans quelques minutes, le 2 minutes info avec Candide. Et puis avant 6h30, toujours plus de 8. T'as mis pas la Jenny avec Dracula. On vous souhaite un excellent réveil avec Radio 8.
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0: Tout va bien dans les Ardennes, on est avec vous pour ce début de journée Radio 8 avec vous sur les routes peut-être hein, déjà à 7h06. Eh bien, il est 6h30. Hein. Dans un instant, coup d'œil sur la météo, toujours plus de 8 avec Miley Cyrus. Et avant cela, c'est l'info sur Radio 8. Hein. Le 2 minutes info à retrouver dès maintenant, c'est avec Candide. Bonjour Candide.
1: Bonjour à tous. Sécurité routière dans les Ardennes. La préfecture appelle à la vigilance à la veille des grands départs en vacances. En 2025, le département a connu une hausse de près de 40% des accidents et des blessés sur les routes. Une situation stabilisée cette année, mais à un niveau toujours élevé. Écoutez les précisions de Sébastien Gauthier, directeur de cabinet du préfet des Ardennes.
2: Les bilans ne sont pas bons. Les bilans étaient très mauvais en 2025. Plus 40% d'accidents, plus 40% de blessés. Aujourd'hui, nous avons stabilisé en 2026, mais sur un plateau haut. Donc, j'invite à la plus grande vigilance, à respecter les limitations de vitesse, à adopter toutes les mesures de prévention liées à la chaleur notamment, liées évidemment aux distances de sécurité. Il faut être responsable sur les routes, c'est extrêmement important dans le cadre des campagnes de prévention et du bon sens civique et citoyen.
1: Résultat, plus de 1000 suspensions de permis l'an dernier et déjà 450 depuis janvier. Une opération de prévention est organisée ce samedi de 10h à 17h sur l'aire de Voynic avec la gendarmerie et la sécurité routière. Le message, vitesse adaptée, pas de téléphone au volant et bon sens avant de prendre la route. Les feux de forêt à la une, un incendie s'est déclaré ce jeudi après-midi dans le Gard à Millau. Cette fois, au moins 60 hectares ont brûlé. Des hélicoptères bombardiers d'eau ont été mobilisés. Lui a été maîtrisé. Plusieurs habitations ont brûlé dans le secteur de Narbonne. Les flammes continuent, elles, de progresser dans les Pyrénées-Orientales, dans le secteur de Canet en Roussillon, où 3000 personnes ont été évacuées. Canicule de retour ce week-end. Le plan Orsan 3 est maintenu, explique le Premier ministre. On n'attend pas le même pic de chaleur, mais les indicateurs restent en surchauffe. Météo France n'a pour l'instant aucun département en vigilance rouge canicule. Dans l'actualité aussi, trois nouvelles plaintes déposées contre Patrick Bruel, le chanteur déjà mis en examen pour viol et agression sexuelle. Ces deux plaintes concernent des viols et une nouvelle agression sexuelle sur mineurs. Les interpellations d'animateurs dans le périscolaire continuent. Un homme officier dans une école maternelle de Saint-Cyr dans les Yvelines a été appréhendé et placé en garde à vue. Il est accusé d'agression sexuelle sur plusieurs enfants selon le parquet de Versailles et les informations du Parisien. Et puis on fait un point sur le mondial. L'Espagne s'est qualifiée pour les huitièmes de finale. Après avoir battu l'Autriche 3-0, la Roja poursuit son chemin en Coupe du Monde. Très bon début de journée à tous.

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1: Bonjour à tous, nous sommes le vendredi 3 juillet, retour du plein soleil et d'un ciel totalement dégagé matin comme après-midi. Un temps estival, chaud mais respirable et ça fait du bien. Les températures de 12 à 13 degrés au lever du jour et de 24 à 26 degrés cet après-midi, du nord au sud du département jusqu'à atteindre 26 degrés dans le Retélois. Très bon réveil à tous, on se retrouve dès 7h pour l'info dans les Ardennes, à tout à l'heure.
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0: votre matinée sur Radio 8. Les hits sont là. Christophe Maé, c'était la lune.
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0: 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Dans un instant, la question du jour et l'horoscope de Camille, et toujours plus de 8 avec M. Pokora. Voici quand même.
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0: Bon vendredi tout le monde, plein de courage à quelques heures des vacances à Radio 8 Pierre de Mer avec Je pense à vous.
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0: Dernier rendez-vous avec la question du jour. Dans un instant, dernière question du jour de la saison. Mais on revient sur la question d'hier. Hier, je vous posais la question. Hier, c'était la journée mondiale des ovnis. On vous a posé la question. Est-ce que vous croyez à une vie extraterrestre? Et bien, en majorité, vous avez dit oui. On a Val qui nous a dit, vu qu'il y a plusieurs planètes, je pense qu'il y a une vie ailleurs ou un monde parallèle. Zaza qui nous dit, ça peut être possible. Florence qui nous dit, je veux peut-être une autre vie quelque part. Donc, Jennifer qui nous dit, faut voir. Agnès, oui, pourquoi pas. Et puis, Céline qui nous a dit oui, l'univers est vaste. La question du jour, évidemment, celle d'hier, vous la retrouvez sur la page Facebook à Radio 8 Ardennes. Allez, dernière question de la saison en ce vendredi 3 juillet. Aujourd'hui, eh bien, c'est la journée mondiale sans sac plastique. Est-ce que vous en utilisez encore ou est-ce que vous avez vos propres sacs pour faire vos courses? Est-ce que vous êtes un petit peu comme moi, vous en avez plein le coffre de la voiture ou un placard rempli? Vous répondez sur la page Facebook Radio 8 Ardennes et nous on revient dans un instant. Toujours plus de hits et ce sera Gims avec Soleil.
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0: Gims et Soleil dans un instant, 7h, le 2 minutes info avec Candide. Et dès maintenant, voici l'horoscope de Camille.
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2: 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Bonjour à tous, c'est les Béliers. Aujourd'hui, la rapidité ne sera pas forcément votre meilleur atout. Les Taureaux, une conversation légère pourrait prendre une tournure étonnamment profonde. Amis Gémeaux, une connexion inattendue entre deux domaines de votre vie pourrait vous éclairer. Quant à vous, les Cancers, quelqu'un pourrait attendre de vous une réaction imprévisible et vous choisirez une approche totalement différente. Les Lions, vous prendrez conscience d'un progrès personnel que peu de personnes remarqueront mais qui comptera beaucoup pour vous. Quant à vous, les Vierges, vous pourriez découvrir qu'une tâche que vous repoussiez depuis longtemps est finalement bien moins compliquée que prévu. Les Balances, votre sens de l'observation sera particulièrement affûté. Utilisez-le pour comprendre et non pour juger aujourd'hui. Les Scorpions, une hésitation ancienne pourrait enfin trouver sa résolution grâce à un détail presque anodin. Les Sagittaires, une envie de nouveauté pourrait surgir dans un domaine où vous vous pensiez parfaitement installé. Les Capricornes, vous aurez l'occasion de constater qu'un refus passé vous a peut-être évité un détour inutile. Les Verseaux, une idée que vous aviez mis de côté par manque de temps ou de confiance pourrait revenir avec insistance aujourd'hui. Et puis enfin, les Poissons, votre imagination sera nourrie par des détails du quotidien que d'autres ne remarqueront même pas. Excellente journée à tous et je vous souhaite un très bon week-end.
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0: très bon vendredi matin, il est 7h. Fidèle au poste, sur les routes, vous partez bosser, ou alors ça y est, vous commencez les vacances. Qui sait, en tout cas, vous avez choisi Radio 8, on vous accompagne. Toujours plus de hits dans un instant avec Texas et Summerson. J'aurai également pour vous Sound of Legend et San Francisco, mais avant cela, c'est l'info sur Radio 8. Le 2 minutes info retrouvé dès maintenant, c'est avec Candide. Bonjour Candide.
1: Bonjour Laurent, bonjour à tous. Agi-Nod, placé en redressement judiciaire, le tribunal de commerce de Sedan a tranché ce jeudi pour le fabricant de composants télécom de Vrigne-Bois et de Fumet. 240 emplois sont menacés. En cause, une trésorerie passée de 8 millions d'euros à 1,5 million lors du rachat en 2023 et un passif qui frôle aujourd'hui les 9 millions. Maître Xavier Médot, avocat du CSE de Vrigne-Bois, au micro de Radio 8.
2: Sans surprise, c'est un placement en redressement judiciaire. C'est le minimum qu'on pouvait effectivement espérer. Ceci dit, on est quand même extrêmement choqué par la tournure des événements, puisqu'il faut rappeler que la société avait été rachetée par un fonds d'investissement du groupe Nexans. Et à l'époque, le prévisionnel qui était annoncé était plutôt flatteur. Et on apprend aujourd'hui qu'en réalité, à la suite de la reprise, la société n'a jamais dégagé le moindre profit et que la situation, en réalité, elle est compromise depuis déjà un certain temps. Les salariés ont déjà fait beaucoup d'efforts, notamment avec un premier plan social qui a eu lieu il y a 2 ans. Une société qui, je l'insiste, a un bel outil de travail, a des capacités de production très très intéressantes, très modernes, et des salariés très motivés. Donc il faut absolument sauver Agi-Nod.
1: Un administrateur judiciaire a 3 mois pour trouver un repreneur. Les salariés mobilisés devant le tribunal espèrent encore un sauvetage de l'activité. À la une de l'actu ce matin également, le sud de la France en proie aux incendies. Dans l'Aude, le feu qui s'est déclaré mercredi après-midi a repris dans la journée d'hier, attisé par le vent et la sécheresse. 4 canadairs, 2 hélicoptères bombardiers d'eau, 1 avion et des centaines de pompiers sont mobilisés. Aujourd'hui, le ministre de l'Intérieur, Laurent Nunez, est attendu sur place. Dans les Pyrénées-Orientales, le feu s'est déclaré à Saint-Marie-de-la-Mer et s'est propagé ce jeudi à Canet en Roussillon, touchant le pôle nautique. 3 sapeurs-pompiers ont été légèrement blessés. 3000 personnes ont été évacuées des campings et des entreprises alentour. Dans ce contexte, Sébastien Lecornu a présidé hier une réunion interministérielle de crise. Le Premier ministre a dénombré 7000 départs de feu depuis le début de la saison. Le chef du gouvernement qui a estimé que les événements climatiques ont favorisé des incendies assez violents et prématurés. Et puis dans le reste de l'actualité, un suspect identifié après l'explosion à Monaco. Un colis piégé, on le rappelle, a blessé 3 personnes lundi et la personne soupçonnée de l'avoir déposé aurait été localisée dans un pays européen. Il pourrait s'agir d'une femme. Un mandat d'arrêt a été émis et une notice rouge d'Interpol devait être publiée hier. Belle matinée à vous.
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Cas pour ce début de journée, vous partez bosser, peut-être un vendredi en télétravail, du coup vous prenez un petit peu plus le temps ce matin. La petite info en plus, pour les possesseurs de piscines et de chiens, est-ce qu'un chien peut se le baigner dans une piscine sans problème? On en parlera, ce sera juste avant 8h. Bon, ça peut être aussi le cas si vous avez un chat, parce que des chats qui aiment bien aller aussi plonger dans la piscine. Rendez-vous tout à l'heure, juste avant 8h. Le rappel de la question du jour tout à l'heure, ce sera également avant 8h, il y aura l'horoscope de Camille, et puis l'éphéméride dans un instant, le temps de s'écouter Vanessa Paradis, les épines du cœur, et si vous avez un petit peu de mal ce matin, voici Martin Garrix et Ed Sheeran avec Repeated.

0: Vanessa Paradis, c'était les épines du cœur sur Radio 8.
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0: Et aujourd'hui vendredi, nous sommes le 3 juillet, 184e jour de l'année. On vous le rappelle, les Thomas sont à l'honneur aujourd'hui, on en a parlé depuis tout à l'heure. Bonne fête à vous messieurs. Aujourd'hui, eh bien, nous perdons une minute d'ensoleillement. Le dicton du jour, pour avoir un beau navet juillet, doit le trouver fait. Et le proverbe, celui qui s'interpose dans les querelles essuie son nez sanglant. C'est peut-être votre anniversaire aujourd'hui. C'est également le cas pour Sullivan Villemomino de Mouzon, Marie-Laure Garnier de Beaufort en Argonne. Bon anniversaire également à Delphine Gérard de Pont-Maugis. Et on termine ses anniversaires pour cette heure avec Cassandra Garnier de Beaufort en Argonne. Bon anniversaire aux personnes que j'ai citées. Les anniversaires reviendront tout à l'heure entre 8h et 9h. Et là, c'est toujours plus de 8 qui revient avec celle qui se marie aujourd'hui. C'est Taylor Swift. Ah ouais, c'est le grand jour pour elle. Hein. Juste avant 7h30, Taylor Swift et Opalite sur Radio 8.
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0: Tout va bien dans les Ardennes, on vous souhaite un bon vendredi matin avec nous. Radio 8 vous accompagne, il est 7h30. L'info en plus dans un instant, le rappel de la météo et avant cela évidemment toujours plus de hits avec David Guetta. Et le 2 minutes en fort retrouvé dès maintenant, c'est avec Candide. Bonjour Candide.
1: Bonjour, bonjour à tous. L'association Ardennes Motors organise son prochain grand rassemblement automobile ce dimanche 5 juillet. Objectif, battre le record de 240 véhicules exposés lors de la précédente édition. Au programme, buvettes sans alcool, food truck, château gonflable et un concours show and shine pour élire les plus belles voitures. Une tombola est aussi prévue ainsi qu'une démonstration de détailing. Noah Baudelot, président d'Ardennes Motors au micro de Radio 8.
2: Notre but de créer des rassemblements statiques, c'est bah, avant tout pour éviter le genre d'événement sauvage qu'on rencontre un peu actuellement partout en France où bah, les gens se rejoignent sur des endroits pas prévus pour et que c'est souvent dans ces moments-là que ça déclenche les accidents. Donc nous on préfère bah, donner rendez-vous tous les passionnés vraiment sur un endroit bah, clos ou que c'est vraiment du statique, il n'y a aucun déplacement des véhicules. Et au moins, ça permet de faire vivre la passion automobile à quelconque personne sans avoir le besoin de bah, tout simplement de se déplacer sur place et de potentiellement risquer des accidents.
1: L'entrée reste gratuite, rendez-vous à ne pas manquer pour tous les amoureux de belles mécaniques, des deux chevaux au Mustang. À la une de l'actu ce matin également, le sud de la France en proie aux incendies. Dans l'Aude, le feu qui s'était déclaré mercredi après-midi a repris dans la journée d'hier, attisé par le vent et la sécheresse. 4 canadaires, 2 hélicoptères bombardiers d'eau, un avion et des centaines de pompiers sont mobilisés. Aujourd'hui, le ministre de l'Intérieur, Laurent Nunez, est attendu sur place. 3 nouvelles plaintes déposées contre Patrick Bruel, le chanteur déjà mis en examen pour viol et agression sexuelle. Ces 2 plaintes concernent les viols et une nouvelle agression sur mineur. Le chanteur conteste l'ensemble des faits qui lui sont reprochés. Les interpellations d'animateurs dans le périscolaire continuent. Un homme officier dans une école maternelle de Saint-Cyr dans les Yvelines a été appréhendé et placé en garde à vue. Il est accusé d'agression sexuelle sur plusieurs enfants, selon le parquet de Versailles et les informations du Parisien. Et puis on termine avec la Coupe du Monde de foot. L'Espagne s'est imposée 3-0 hier soir face à l'Autriche. Les Espagnols qui retrouveront en 8e de finale le Portugal, tombé de la Croatie 2-1 cette nuit en 16e. A noter le but sur pénalty de Cristiano Ronaldo, son 3e de la compétition, mais surtout le 1er de sa carrière dans un match à élimination directe d'un mondial. Excellente journée à tous.
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1: Vendredi 3 juillet, une petite perturbation très atténuée a circulé sur notre département hier soir, nous apportant surtout des nuages. Elle laisse la place ce vendredi matin à de belles éclaircies. Un ciel encore nuageux au lever du jour, mais ça ne va pas durer. Les éclaircies se feront de plus en plus belles au fur et à mesure des heures, avec des températures comprises entre 24 et 26 degrés. Mais pour leur place à l'actualité, ce sera à 8h, restez avec nous.
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0: Summer et Homebreaker dans le 6-9 de Radio 8.
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0: Et on va répondre à une question que certains propriétaires de chiens se posent peut-être en cette période estivale. Eh bien, est-ce qu'on peut laisser son chien se baigner dans une piscine? Ça, c'est une question qui revient souvent avec l'été bien installé et les températures caniculaires. Eh bien, les vétérinaires, eux, sont clairs sur cette question. Dans une piscine bien entretenue, oui, mais avec des précautions. Parce que, je vous le rappelle, le chlore irrite les yeux, pas uniquement des humains, mais également des animaux, la peau ou les voies respiratoires, surtout si l'eau est très chlorée ou si le chien reste longtemps dans le bassin. Alors, leur véritable le danger, c'est quoi également? C'est l'ingestion d'eau, puisque boire trop d'eau chlorée ou salée pour les piscines au sel, ça peut provoquer des vomissements, des diarrhées, voire une intoxication sévère. Et attention, on le rappelle également, tous les chiens ne sont pas de bons nageurs. La noyade reste un risque sous-estimé. Alors pour une baignade sûre, on ne laisse jamais boire l'eau du bassin, on limite les séances à 10-20 minutes, on rince l'animal à l'eau claire après avoir bien séché les oreilles et surveillé son comportement, et surtout sécuriser l'accès à la piscine. Une baignade, oui, mais toujours sous surveillance. Maintenant, vous savez. Allez, restez avec nous. La question du jour arrive dans un instant. L'horoscope de Camille est toujours plus de 8 avec Vita et Julien Doré. Voici bien, on essaye.

0: Merci d'avoir choisi Radio 8 dans les Ardennes. En rien, à l'instant, c'était la soirée mondaine.
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0: La dernière question du jour de la saison que vous retrouvez sur la page Facebook Radio 8 Ardennes. Aujourd'hui, eh bien, c'est la journée mondiale sans sac plastique. Est-ce que vous en utilisez encore ou vous avez vos propres sacs pour faire vos courses? Alors moi, personnellement, j'ai un bac dans la voiture où j'ai plein de sacs. Et des fois même, je sais pas quoi en faire, j'en ai même trop. Vous répondez sur la page Facebook Radio 8 Ardennes. Et puis avant 8h, toujours plus de hits avec Bébé Rex à Faceless. New Legend avec Bébé Rex à Faceless. Et à 8h le 2 minutes info avec Candide. Et là, c'est l'horoscope de Camille.
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2: 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Bonjour à tous, c'est les Béliers. Aujourd'hui, la rapidité ne sera pas forcément votre meilleur atout. Les Taureaux, une conversation légère pourrait prendre une tournure étonnamment profonde. Amis Gémeaux, une connexion inattendue entre deux domaines de votre vie pourrait vous éclairer. Quant à vous, les Cancers, quelqu'un pourrait attendre de vous une réaction imprévisible et vous choisirez une approche totalement différente. Les Lions, vous prendrez conscience d'un progrès personnel que peu de personnes remarqueront mais qui comptera beaucoup pour vous. Quant à vous, les Vierges, vous pourriez découvrir qu'une tâche que vous repoussiez depuis longtemps est finalement bien moins compliquée que prévu. Les Balances, votre sens de l'observation sera particulièrement affûté. Utilisez-le pour comprendre et non pour juger aujourd'hui. Les Scorpions, une hésitation ancienne pourrait enfin trouver sa résolution grâce à un détail presque anodin. Les Sagittaires, une envie de nouveauté pourrait surgir dans un domaine où vous vous pensiez parfaitement installé. Les Capricornes, vous aurez l'occasion de constater qu'un refus passé vous a peut-être évité un détour inutile. Les Verseaux, une idée que vous aviez mis de côté par manque de temps ou de confiance pourrait revenir avec insistance aujourd'hui. Et puis enfin, les Poissons, votre imagination sera nourrie par des détails du quotidien que d'autres ne remarqueront même pas. Excellente journée à tous et je vous souhaite un très bon week-end.
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0: Merci d'être là pour votre vendredi matin. Vous êtes avec nous. Dernier rang du 6-9, dernier rang de la saison d'ailleurs, avec dans un instant toujours plus de souvenirs. Francis Cabrel avec Encore et Encore, Angèle et Justice avec What You Want. Et avant cela, c'est l'info à retrouver sur Radio 8. Le 2 minutes info à retrouver dès maintenant sur Radio 8. Et c'est avec Candide. Bonjour Candide.
1: Bonjour à tous. Sécurité routière dans les Ardennes. La préfecture appelle à la vigilance à la veille des grands départs en vacances. En 2025, le département a connu une hausse de près de 40% des accidents et des blessés sur les routes. Une situation stabilisée cette année, mais à un niveau toujours élevé. Écoutez les précisions de Sébastien Gauthier, directeur de cabinet du préfet des Ardennes.
2: Les bilans ne sont pas bons. Les bilans étaient très mauvais en 2025. Plus 40% d'accidents, plus 40% de blessés. Aujourd'hui, nous en avons stabilisé en 2026, mais sur un plateau haut. Donc, j'invite à la plus grande vigilance, à respecter les limitations de vitesse, évidemment à adopter toutes les mesures de prévention liées à la chaleur notamment, liées évidemment aux distances de sécurité. Il faut être responsable sur les routes, c'est extrêmement important dans le cadre des campagnes de prévention et du bon sens civique et citoyen.
1: Résultat, plus de 1000 suspensions de permis l'an dernier et déjà 450 depuis janvier. Une opération de prévention est organisée ce samedi de 10h à 17h sur l'aire de Voynic avec la gendarmerie et la sécurité routière. Le message, vitesse adaptée, pas de téléphone au volant et bon sens avant de prendre la route. Les feux de forêt à la une, un incendie s'est déclaré ce jeudi après-midi dans le Gard à Millau. Cette fois, au moins 60 hectares ont brûlé. Des hélicoptères bombardiers d'eau ont été mobilisés. Lui a été maîtrisé. Plusieurs habitations ont brûlé dans le secteur de Narbonne. Les flammes continuent, elles, de progresser dans les Pyrénées-Orientales, dans le secteur de Canet, en Roussillon, où 3000 personnes ont été évacuées. Canicule de retour ce week-end. Le plan Orsan 3 est maintenu, explique le Premier ministre. On n'attend pas le même pic de chaleur, mais les indicateurs restent en surchauffe. Météo France n'a pour l'instant aucun département en vigilance rouge canicule. Dans l'actualité aussi, trois nouvelles plaintes déposées contre Patrick Bruel, le chanteur déjà mis en examen pour viol et agression sexuelle. Ces deux plaintes concernent des viols et une nouvelle agression sexuelle sur mineurs. Les interpellations d'animateurs dans le périscolaire continuent. Un homme officier dans une école maternelle de Saint-Cyr dans les Yvelines a été appréhendé et placé en garde à vue. Il est accusé d'agression sexuelle sur plusieurs enfants selon le parquet de Versailles et les informations du Parisien. Et puis on fait un point sur le mondial. L'Espagne s'est qualifiée pour les huitièmes de finale. Après avoir battu l'Autriche 3-0, la Roja poursuit son chemin en Coupe du Monde. Très bon début de journée à tous.

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0: tout au long de cette journée, bien sûr, dans les rendez-vous d'infos sur Radio 8. Dernier coup d'œil sur l'éphéméride, dans un instant, avec également la question du jour. On n'oubliera pas les bons plans du week-end sur Radio 8 parce que nous sommes vendredi. Et puis Kenji arrive dans un instant et Jack et Carla tout de suite. Voici la recette sur Radio 8.
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0: On vous accompagne dans les Ardennes, c'était Kenji avec le choix.
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0: Dernier coup d'œil sur l'éphéméride de ce vendredi, aujourd'hui en ce 3 juillet. Aujourd'hui c'est la journée mondiale sans sac plastique, on en reparlera à l'occasion de la question du jour. Aujourd'hui 184e jour de l'année. Bonne fête au Thomas aujourd'hui, bonne fête à vous messieurs, nous perdons une minute d'ensoleillement. Pour avoir un bon navet, juillet doit le trouver fait, ça c'est pour le dicton et le proverbe, celui qui s'interpose dans les querelles et suit son nez sanglant. Et comme tous les matins, les auditrices et les auditeurs de Radio 8 sont à l'honneur. C'est l'anniversaire aujourd'hui de Baptiste Boisard de Chémery-sur-Barre, Justine Stévenot de Sedan, Laurent Daniel de Hamag, et puis enfin bon anniversaire à Stéphane Tellier de Vouziers. Bon anniversaire à toutes les personnes que j'ai citées, bien sûr. Vos anniversaires viennent également le samedi et le dimanche, on vous le rappelle, dans la grasse matinée sur Radio 8. Allez, 7h30, le 2 minutes info, ce sera avec Candide. Et toujours plus de hits. Avant 8h30, ce sera avec Alex Warren et Fever Dreamer. Très bonne matinée, bon vendredi. Et peut-être même de belles vacances à l'écoute de Radio 8.
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0: Toujours plus de hits dans les Ardennes. Radio 8, on vous accompagne dans un instant. Il y aura pour vous Bruno Mars. Avant cela, c'est l'info. Soyez là également pour les bons plans du week-end dans quelques instants. Toujours plus de hits, chose promise, chose due. Bruno Mars, ce sera Just Mike. Le 2 minutes en fort, trouvé dès maintenant sur Radio 8. Et c'est avec Candide. Bonjour Candide.
1: Bonjour Laurent, bonjour à tous. Aginode, placé en redressement judiciaire, le tribunal de commerce de Sedan a tranché ce jeudi pour le fabricant de composants télécoms de Vrigne-aux-Bois et de Fumet. 240 emplois sont menacés. En cause, une trésorerie passée de 8 millions d'euros à 1,5 million lors du rachat en 2023 et un passif qui frôle aujourd'hui les 9 millions. Maître Xavier Médo, avocat du CSE de Vrigne-aux-Bois, au micro de Radio 8.
2: Sans surprise, c'est un placement en redressement judiciaire. C'est le minimum qu'on pouvait effectivement espérer. Ceci dit, on est quand même extrêmement choqué par la tournure des événements, puisque faut rappeler que la société avait été rachetée par un fonds d'investissement du groupe Nexans. Et à l'époque, le prévisionnel qui était annoncé était plutôt flatteur. Et on apprend aujourd'hui qu'en réalité, à la suite de la reprise, la société n'a jamais dégagé le moindre profit et que la situation, en réalité, elle est compromise depuis déjà un certain temps. Les salariés ont déjà fait beaucoup d'efforts, notamment avec un premier plan social qui a eu lieu il y a 2 ans. C'est une société qui, je l'insiste, a un bel outil de travail, a des capacités de production très très intéressantes, très modernes, et des salariés très motivés. Donc il faut absolument sauver Aginode.
1: Un administrateur judiciaire a 3 mois pour trouver un repreneur. Les salariés mobilisés devant le tribunal espèrent encore un sauvetage de l'activité. À la une de l'actu ce matin également, le sud de la France en proie aux incendies. Dans l'Aude, le feu qui s'est déclaré mercredi après-midi a repris dans la journée d'hier, attisé par le vent et la sécheresse. 4 canadairs, 2 hélicoptères bombardiers d'eau, 1 avion et des centaines de pompiers sont mobilisés. Aujourd'hui, le ministre de l'Intérieur, Laurent Nunez, est attendu sur place. Dans les Pyrénées-Orientales, le feu s'est déclenché à Saint-Marie-de-la-Mer et s'est propagé ce jeudi à Canet-en-Roussillon, touchant le pôle nautique. 3 sapeurs-pompiers ont été légèrement blessés. 3000 personnes ont été évacuées des campings et des entreprises alentour. Dans ce contexte, Sébastien Lecornu a présidé hier une réunion interministérielle de crise. Le Premier ministre a dénombré 7000 départs de feu depuis le début de la saison. Le chef du gouvernement qui a estimé que les événements climatiques ont favorisé des incendies assez violents et prématurés. Et puis dans le reste de l'actualité, un suspect identifié après l'explosion à Monaco. Un colis piégé, on le rappelle, a blessé 3 personnes lundi et la personne soupçonnée de l'avoir déposé aurait été localisée dans un pays européen. Il pourrait s'agir d'une femme. Un mandat d'arrêt a été émis et une notice rouge d'Interpol devait être publiée hier. Belle matinée à vous.
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0: Where is my husband avec Ray sur Radio 8.
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0: Mais il s'en passe des choses ce week-end d'ailleurs, et on va commencer demain avec un vide-grenier nocturne de 15h à 23h dans le village d'Olissy-Brima, ouvert aux particuliers et aux professionnels. Autre rendez-vous, ce sera à Doncherie avec un grand bal populaire demain de 19h à 2h du matin sur la place de la République, animé par Disco 2000. Et puis enfin, demain, toujours samedi, un tournoi Six de foot au stade de Monthermé avec un début des matchs à 9h, 12€ par équipe et un tournoi limité à 20 équipes de 6. Il y aura d'autres bons plans sortis bien sûr à retrouver ce matin, ce sera chez Guillaume, d'autres à retrouver également tout au long de la journée. En tout cas, restez à l'écoute de Radio 8 parce qu'évidemment, il s'en passe des choses dans les Ardennes. Allez, dernière ligne droite du 6-9 avec dans un instant Naïka avec One Track Mind, et la voici Marine avec Escroc.

0: On clôture le 6-9 de Radio 8 avec Naïka, avec One Track Mind.
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0: Et on jette un dernier coup d'œil sur la dernière question du jour de la saison. Aujourd'hui, c'est la journée mondiale sans sac plastique. On vous pose la question depuis ce matin. Est-ce que vous en utilisez encore ou est-ce que vous avez vos propres sacs pour faire vos courses? Alors, vous allez nous dire que vous êtes un petit peu comme moi. Vous avez dans la voiture ou alors à la maison des sacs qui remplissent d'autres sacs. Résultat des courses, vous avez plus de sacs pour faire des courses. Vous savez pas quoi en faire. Donc, vous répondez sur la page Facebook Radio 8 Ardennes. Vous vous exprimez comme tous les matins. Radio 8 qui va prendre ses quartiers d'été. Je vais vous laisser avec Guillaume dans un instant. On se retrouve la semaine prochaine, on va passer le mois de juillet ensemble, mais on sera là en fin d'après-midi, on sera là entre 16h et 19h. En attendant, profitez bien de cet été, profitez bien des vacances. Si vous partez, vous nous emmenez avec vous, évidemment, avec le smartphone. Et puis avant 9h sur Radio 8, toujours plus de 8.
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0: Avant de retrouver Candide pour le 2 minutes info, là c'est l'horoscope de Camille sur Radio 8.
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4: Bonjour à tous, c'est les Béliers. Aujourd'hui, la rapidité ne sera pas forcément votre meilleur atout. Les Taureaux, une conversation légère pourrait prendre une tournure étonnamment profonde. Amis Gémeaux, une connexion inattendue entre deux domaines de votre vie pourrait vous éclairer. Quant à vous, les Cancers, quelqu'un pourrait attendre de vous une réaction imprévisible et vous choisirez une approche totalement différente. Les Lions, vous prendrez conscience d'un progrès personnel que peu de personnes remarqueront mais qui comptera beaucoup pour vous. Quant à vous, les Vierges, vous pourriez découvrir qu'une tâche que vous repoussiez depuis longtemps est finalement bien moins compliquée que prévu. Les Balances, votre sens de l'observation sera particulièrement affûté. Utilisez-le pour comprendre et non pour juger aujourd'hui. Les Scorpions, une hésitation ancienne pourrait enfin trouver sa résolution grâce à un détail presque anodin. Les Sagittaires, une envie de nouveauté pourrait surgir dans un domaine où vous vous pensiez parfaitement installé. Les Capricornes, vous aurez l'occasion de constater qu'un refus passé vous a peut-être évité un détour inutile. Les Verseaux, une idée que vous aviez mis de côté par manque de temps ou de confiance pourrait revenir avec insistance aujourd'hui. Et puis enfin, les Poissons, votre imagination sera nourrie par des détails du quotidien que d'autres ne remarqueront même pas. Excellente journée à tous et je vous souhaite un très bon week-end.
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0: Allez, bonjour à tous et bienvenue. Déjà le dernier jour de la semaine avant le premier week-end de ce mois de juillet. On va écouter Tame Impala Genie. Après l'info, ce sera Dracula et One Republic qui arrive aussi avec Runaway. Il est 9h sur Radio 8. Et le point sur l'info dans les Ardennes vous est présenté par Candide.
1: Bonjour, bonjour à tous. L'association Ardennes Motors organise son prochain grand rassemblement automobile ce dimanche 5 juillet. Objectif, battre le record de 240 véhicules exposés lors de la précédente édition. Au programme, buvette sans alcool, food truck, château gonflable et un concours show and shine pour élire les plus belles voitures. Une tombola est aussi prévue ainsi qu'une démonstration de detailing. Noah Baudelot, président d'Ardennes Motors au micro de Radio 8.
2: Le but de créer des rassemblements statiques, c'est avant tout pour éviter le genre d'événements sauvages qu'on rencontre un peu actuellement partout en France, où les gens se rejoignent sur des endroits pas prévus pour, et que c'est souvent dans ces moments-là que ça déclenche les accidents. Donc nous on préfère donner rendez-vous tous les passionnés vraiment sur un endroit clos, où que c'est vraiment du statique, il n'y a aucun déplacement des véhicules. Et au moins, ça permet de faire vivre la passion automobile à quelconque personne sans avoir le besoin de tout simplement de se déplacer sur place et de potentiellement risquer des accidents.
1: L'entrée reste gratuite, rendez-vous à ne pas manquer pour tous les amoureux de belles mécaniques, des deux chevaux au Mustang. À la une de l'actu ce matin également, le sud de la France en proie aux incendies. Dans l'Aude, le feu qui s'était déclaré mercredi après-midi a repris dans la journée d'hier, attisé par le vent et la sécheresse. 4 canadaires, 2 hélicoptères bombardiers d'eau, un avion et des centaines de pompiers sont mobilisés. Aujourd'hui, le ministre de l'Intérieur, Laurent Nunez, est attendu sur place. 3 nouvelles plaintes déposées contre Patrick Bruel, le chanteur déjà mis en examen pour viol et agression sexuelle. Ces 2 plaintes concernent les viols et une nouvelle agression sur mineurs. Le chanteur conteste l'ensemble des faits qui lui sont reprochés. Les interpellations d'animateurs dans le périscolaire continuent. Un homme officier dans une école maternelle de Saint-Cyr dans les Yvelines a été appréhendé et placé en garde à vue. Il est accusé d'agression sexuelle sur plusieurs enfants selon le parquet de Versailles et les informations du Parisien. Et puis on termine avec la Coupe du Monde de foot. L'Espagne s'est imposée 3-0 hier soir face à l'Autriche. Les Espagnols qui retrouveront en 8e de finale le Portugal, tombé de la Croatie 2-1 cette nuit en 16e. A noter le but sur pénalty de Cristiano Ronaldo, son 3e de la compétition, mais surtout le premier de sa carrière dans un match à élimination directe d'un mondial. Excellente journée à tous.

0: One Republic avec Runaway à l'instant sur Radio 8.
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0: 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Vive les vacances! Bah oui, officiellement, les vacances scolaires, ça démarre demain. Hein. Demain, samedi 4 juillet, ça y est, top départ pour les vacances. D'ailleurs, si vous avez prévu de prendre la route, aujourd'hui ou demain, soyez évidemment extrêmement prudents, puisque vous serez très nombreux à circuler, en particulier en direction du sud. Prudents, donc, sur les routes. Les cadeaux dans un instant. Ah, excellent, on va aller faire un tour en Belgique. Pour le Bodestival, comme hier, je vous offre vos passes 3 jours pour le Bodestival. Dans 10 minutes à peu près, le temps d'écouter DJ Snake avec Bipolar Sunshine, ce sera Paradise, après De Palmas. Voici Regarde-moi bien en face pour commencer l'émission du jour sur Radio 8.

0: DJ Snake et Bipolar Sunshine, c'était Paradise à l'instant sur Radio 8. Miley Cyrus qui arrive, Dreamers One. On écoutera aussi Joseph Kamel. Ce sera avec Crash ou encore Amel Bent tout à l'heure. Et l'amour, ça se donne. On parle cadeau, bah justement, Amel Bent fera partie des invités du Baudestival à Bertry en Belgique. 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
0: C'est le premier. 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

Voilà, vous avez entendu les trois. 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
1: Amel Bent à l'instant sur Radio 8, elle fait partie des invités du Baudet Stival. Vous gagnez vos invitations ce matin sur Radio 8, on en a parlé tout à l'heure. Si vous n'avez pas encore entendu les trois titres qui vous permettent de vous inscrire, je vous les rediffuse tout à l'heure aux alentours de 10h15. Dans quelques minutes, bonne nouvelle pour les fans, oh combien nombreux, du groupe Indochine. Ils reviennent sur scène, sans blague. Si, si, en plus dans la plus grande salle d'Europe, je vous raconte tout ça dans 10 minutes. Le temps d'écouter Gims avec Soleil et voici Teddy Swims avec Mr. Know It All tout de suite sur Radio 8.

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0: Olivier Dine sur Radio 8, c'était Man I Need. Allez, comme promis, on va s'intéresser à Indochine. Indochine, rendez-vous le 20 novembre pour découvrir le CD, vinyle, DVD et Blu-ray de l'Arena Tour. L'immense tournée qui a battu tous les records. 1,5 million de spectateurs en France. Alors, pour la sortie de ce CD, vinyle, DVD et Blu-ray, il y aura aussi 9 nouveaux concerts qui seront organisés au mois de novembre à Paris, à Bruxelles et à Genève. 3 dans chaque ville. Alors, si vous êtes intéressé par les concerts de Paris, ce sera la scène musicale les 26, 27 et 28 novembre. Ceux de Bruxelles auront lieu les 8, 9 et 10 décembre 2026. Ouverture de la billetterie ce lundi, lundi 6 juillet à 10h du mat. Avant de faire le point sur l'info à 10h avec Candide tout à l'heure, on écoute Sound of Legends, ça c'est San Francisco. Et on aura aussi This Is et Theodora par exemple avec Mélodrama sur Radio 8. 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

0: Et une nouvelle heure qui commence sur Radio 8. On écoutera Superbus avec Kyo tout à l'heure pour le titre OK KO et Taylor Swift avec Elizabeth Taylor. Mais d'abord, on fait le point sur l'info dans les Ardennes. 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
1: Bonjour à tous. Sécurité routière dans les Ardennes. La préfecture appelle à la vigilance à la veille des grands départs en vacances. En 2025, le département a connu une hausse de près de 40% des accidents et des blessés sur les routes. Une situation stabilisée cette année, mais à un niveau toujours élevé. Écoutez les précisions de Sébastien Gauthier, directeur de cabinet du préfet des Ardennes.
2: Les bilans ne sont pas bons. Les bilans étaient très mauvais en 2025. Plus 40% d'accidents, plus 40% de blessés. Aujourd'hui, nous en avons stabilisé en 2026, mais sur un plateau haut. Donc, j'invite à la plus grande vigilance, à respecter les limitations de vitesse, évidemment à adopter toutes les mesures de prévention liées à la chaleur notamment, liées évidemment aux distances de sécurité. Il faut être responsable sur les routes, c'est extrêmement important dans le cadre des campagnes de prévention et du bon sens civique et citoyen.
1: Résultat, plus de 1000 suspensions de permis l'an dernier et déjà 450 depuis janvier. Une opération de prévention est organisée ce samedi de 10h à 17h sur l'aire de Voynich avec la gendarmerie et la sécurité routière. Le message, vitesse adaptée, pas de téléphone au volant et bon sens avant de prendre la route. Les feux de forêt à la une, un incendie s'est déclaré ce jeudi après-midi dans le Gard à Millau. Cette fois, au moins 60 hectares ont brûlé. Des hélicoptères bombardiers d'eau ont été mobilisés. Lui a été maîtrisé. Plusieurs habitations ont brûlé dans le secteur de Narbonne. Les flammes continuent, elles, de progresser dans les Pyrénées-Orientales, dans le secteur de Canet, en Roussillon, où 3000 personnes ont été évacuées. Canicule de retour ce week-end. Le plan Orsan 3 est maintenu, explique le Premier ministre. On n'attend pas le même pic de chaleur, mais les indicateurs restent en surchauffe. Météo France n'a pour l'instant aucun département en vigilance rouge canicule. Dans l'actualité aussi, 3 nouvelles plaintes déposées contre Patrick Bruel, le chanteur déjà mis en examen pour viol et agression sexuelle. Ces 2 plaintes concernent des viols et une nouvelle agression sexuelle sur mineurs. Les interpellations d'animateurs dans le périscolaire continuent. Un homme officier dans une école maternelle de Saint-Cyr dans les Yvelines a été appréhendé et placé en garde à vue. Il est accusé d'agression sexuelle sur plusieurs enfants selon le parquet de Versailles et les informations du Parisien. Et puis on fait un point sur le mondial. L'Espagne s'est qualifiée pour les 8e de finale. Après avoir battu l'Autriche 3-0, la Roja poursuit son chemin en Coupe du Monde.
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C'était Lewis Capaldi sur Radio 8. On vient de l'écouter à l'instant avec ce titre Survive. David Guetta, Jennifer Lopez, Save Me Tonight à suivre. Pierre Garnier, l'horizon et Santa avec le popcorn salé. 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

0: Santa sur Radio 8, c'était Popcorn Salé.
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0: 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Bébé Rexha qui arrive, New Religion, ce sera dans un instant. Et voici Elena avec Capuche sur Radio 8.
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0: The First Time et Damiano David, vous êtes sur Radio 8. Notez ce rendez-vous qui aura lieu ce dimanche. Une grande braderie brocante vide-grenier organisée dans le centre-ville de Revin avec plus d'un kilomètre d'exposants. Vous allez faire plein de bonnes affaires. Évidemment, il y aura aussi de nombreuses animations tout au long de la journée. Ne manquez pas ce rendez-vous. Hein. C'est dimanche. Rendez-vous en centre-ville de Revin. Angèle, Justice, on écoute What You Want. Et juste après, il y aura Je pense à vous de Pierre Demar. Pierre Demar qui va sortir son deuxième album, l'album Ave Demar. Il sera dispo le 25 septembre 2026 et déjà en précommande avec le titre Je pense à vous dans un instant sur Radio 8. À 11h, l'info dans les Ardennes.
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0: J'ai pour la suite de la musique Alex Warren qui arrive avec Fever Dream. On écoutera Julien Libota tout à l'heure avec Stoplé, Dis-moi où, ou encore Somber, ça s'appelle Potential. Que des titres qu'on aime. 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
1: Bonjour, bonjour à tous. L'association Arden Motors organise son prochain grand rassemblement automobile ce dimanche 5 juillet. Objectif, battre le record de 240 véhicules exposés lors de la précédente édition. Au programme, buvette sans alcool, food truck, château gonflable et un concours show and shine pour élire les plus belles voitures. Une tombola est aussi prévue ainsi qu'une démonstration de détailing. Noah Baudelot, président d'Arden Motors au micro de Radio 8.
2: Notre but de créer des rassemblements statique, c'est avant tout pour éviter le genre d'événement sauvage qu'on rencontre un peu actuellement partout en France, où les gens se rejoignent sur des endroits pas prévus pour, et que c'est souvent dans ces moments-là que ça déclenche les accidents. Donc nous, on préfère donner rendez-vous tous les passionnés vraiment sur un endroit clos, ou que c'est vraiment du statique, il n'y a aucun déplacement des véhicules, et au moins ça permet de faire vivre la passion automobile à quelconque personne sans avoir le besoin de tout simplement de se déplacer sur place et de potentiellement risquer des accidents.
1: L'entrée reste gratuite, rendez-vous à ne pas manquer pour tous les amoureux de belles mécaniques, des deux chevaux au Mustang. À la une de l'actu ce matin également, le sud de la France en proie aux incendies. Dans l'Aude, le feu qui s'était déclaré mercredi après-midi a repris dans la journée d'hier, attisé par le vent et la sécheresse. 4 canadaires, 2 hélicoptères bombardiers d'eau, un avion et des centaines de pompiers sont mobilisés. Aujourd'hui, le ministre de l'Intérieur, Laurent Nunez, est attendu sur place. 3 nouvelles plaintes déposées contre Patrick Bruel, le chanteur déjà mis en examen pour viol et agression sexuelle. Ces 2 plaintes concernent les viols et une nouvelle agression sur mineur. Le chanteur conteste l'ensemble des faits qui lui sont reprochés. Les interpellations d'animateurs dans le périscolaire continuent. Un homme officier dans une école maternelle de Saint-Cyr dans les Yvelines a été appréhendé et placé en garde à vue. Il est accusé d'agression sexuelle sur plusieurs enfants selon le parquet de Versailles et les informations du Parisien. Et puis on termine avec la Coupe du Monde de foot. L'Espagne s'est imposée 3-0 hier soir face à l'Autriche. Les Espagnols qui retrouveront en 8e de finale le Portugal, tombé de la Croatie 2-1 cette nuit en 16e. A noter le but sur pénalty de Cristiano Ronaldo, son 3e de la compétition, mais surtout le premier de sa carrière dans un match à élimination directe d'un mondial. Excellente journée à tous.
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0: Summer, comme prévu, comme promis sur Radio 8. Summer, potential.
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0: Bon bah je crois qu'on va écouter Vita avec Ça fait mal. On aura aussi Zao, MC Solar avec Comme Caroline et Ed Sheeran avec Sapphire sur Radio 8. Qu'est-ce que vous faites le week-end prochain? Vendredi, samedi, dimanche prochain, vous êtes peut-être en vacances. Vendredi 10, samedi 11, dimanche 12 juillet, c'est le Baudet Estival à Bertry en Belgique. Avec sur scène Amel Bent, Superbus, La Starac, Boulevard Désert, Soprano, Mentissa, Léman ou encore Lynn pour ne citer qu'un, parce que la liste est beaucoup plus longue. Je vous laisse aller voir sur le site internet du Baudet Estival de Bertry pour tout savoir. On vous offre des passes 3 jours. Alors attention, il ne vous reste plus que 15 minutes pour vous inscrire. Appelez-nous 03 24 27 45 46. Pour pouvoir être inscrit sur la liste, il faut d'abord reconnaître un de ces trois titres.
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0: Dites-moi comment s'appelle l'interprète ou le titre de la chanson. Une des trois chansons. Ça

0: Et la troisième.
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0: Je vous demande juste le nom de l'interprète ou le titre d'une de ces trois chansons pour avoir une chance de gagner votre passe 3 jours pour le week-end prochain pour aller à Bertrie en Belgique pour le Baudestival. Vous nous

0: Appelez, il vous reste un quart d'heure pour le faire. 03 24 27 45 46. Bienvenue en cette veille de week-end sur Radio 8.
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0: Zao et M6 Solar sur Radio 8 avec ce titre comme Caroline.
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0: Et il y a un anniversaire aujourd'hui, vous regardez certainement cette émission avec Cyril Ferraud, désormais tous les midis sur France 2, qui s'appelle Tout le monde veut prendre sa place. Et bien si je vous en parle, c'est parce que la toute première émission a été diffusée à la télé le 3 juillet 2006. Il y a pile 20 ans, on découvrait cette émission de Nagui. Tout le monde veut prendre sa place, pile 20 ans à la télé aujourd'hui. On va écouter Bruno Mars, I Just Might, après Maroon 5 avec Cardi B. Voici Girls Like You tout de suite sur Radio 8.

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0: Belle fin de matinée sur Radio 8, c'était le nouveau Louisa qu'on a écouté, ça s'appelle Jetlag. Damien Impala qui arrive avec Jenny dans un instant, ce sera Dracula. Avant de faire le point sur l'info à midi avec Candide, et on souhaite aujourd'hui une bonne retraite à Marianne Fournaise, qui habite à Anogne-Saint-Martin. Il y avait à gagner aujourd'hui des invitations, phase 3 jours, pour le Baudestival à Bertry en Belgique. C'est Karine à Mouzon. Bonjour Karine.
1: Bonjour Guillaume.
0: Alors comment ça se passe pour vous en ce vendredi, Karine?
1: Oh cool, je suis en congé donc c'est parfait.
0: Ah les vacances, depuis quand?
1: Depuis mercredi.
0: Ah bah vous avez même eu le temps de vous habituer déjà alors.
1: Voilà.
0: Repos, et ce week-end il y a un mariage.
1: Oui voilà, de ma nièce.
0: Donc on va bien s'habiller puis on va aller faire la fête.
1: Voilà.
0: Parfait. Vous avez reconnu un de nos trois titres ce matin, c'était lequel?
1: Soprano, roule.
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0: Fallait reconnaître au moins un des trois titres avec trois artistes qui seront présents au Baudestival. Soprano, roule, Mentissa. Désolé. Et Lynn. Avec son titre, je pense à vous. Le Baudestival, ce sera le week-end prochain, vendredi, samedi, dimanche, à Melbourne, Superbus, la Starac, Boulevard Désert. Et puis donc Soprano, Lynn Mentissa, qu'on vient d'écouter à l'instant, dont on vient de parler. Et bah bravo, Karine, on vous envoie votre passe 3 jours, c'est pour vous ou pour offrir?
1: C'est pour moi, merci, c'est trop cool.
0: Et bah vous allez pouvoir en profiter. Bon concert, bon festival, bon mariage pour demain et bonnes vacances. Ça fait beaucoup de trucs ça.
1: Ok, merci beaucoup.
0: À bientôt Karine.
1: C'est super, ok, merci.
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0: Radio 8, d'autres cadeaux à gagner chez Mathias tout à l'heure. Ce sera entre 16h et 19h et vous allez pouvoir gagner, car nous sommes vendredi, vos bijoux avec la bijouterie Frénora de Charleville. Soyez là tout à l'heure. Et moi, je vous retrouve quand? Ben lundi. Lundi, on sera ensemble. À quelle heure? À 7h, on commence un peu plus tôt. J'aurai le plaisir de vous accompagner et de vous réveiller tous les jours de l'été à partir de lundi, à partir de 7h sur Radio 8. Allez, d'ici là, bon week-end. Et pour certains, je le sais, profitez-en bien. Bonnes vacances. Allez, à plus.
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0: Il est midi.
2: Bonjour et bienvenue dans notre édition de la mi-journée. Aginod est placé en redressement judiciaire. Le tribunal de commerce de Sedan a tranché ce jeudi pour le fabricant de composants télécom de Vrigno-Bois et de Fumet. 240 emplois sont menacés. En cause, une trésorerie passée de 8 millions d'euros à 1,5 million lors du rachat en 2023 et un passif qui frôle aujourd'hui les 9 millions. Écoutez, maître Xavier Médot, avocat du CS de Vrigno-Bois au micro de Radio 8.
3: J'ai posé la question, madame la procureure a également posé la question. On n'a absolument aucune réponse là-dessus. On nous met dans le fait accompli en disant, ben voilà, nous sommes dans une situation catastrophique avec, je crois, un passif qui doit frôler les 9 millions, avec seulement 300 000 euros en caisse. Mais ce qui s'est passé entre 2023, au moment où on dit aux salariés, écoutez, on vous reprend et puis vous allez voir, ça va être formidable. On va augmenter le chiffre d'affaires, le bénéfice. Et puis maintenant, on arrive à cette situation absolument catastrophique. On n'a absolument aucune explication de la part de la direction.
2: Un administrateur judiciaire a 3 mois pour trouver un repreneur. Les salariés mobilisés devant le tribunal espèrent encore un sauvetage de l'activité. Ailleurs en France, le feu de Canet en Roussillon est désormais fixé. C'est ce qu'a indiqué ce matin le préfet des Pyrénées-Orientales, qui a fait un bilan de la situation. 6 personnes, dont un enfant, ont été légèrement blessées. L'incendie qui s'est déclaré hier a également fait des dégâts considérables. Au moins 3 campings ont été touchés. Les flammes ont aussi détruit un bâtiment appartenant à l'entreprise Katana qui produit des catamarans. 3000 personnes au total ont dû être évacuées. Dans l'Aude, l'incendie est actif depuis mercredi. Il a déjà brûlé environ 1000 hectares. Les pompiers ont dû faire face à plusieurs reprises de feu dans la nuit, mais ont pu stopper sa progression. La situation évolue favorablement aujourd'hui. Le ministre de l'Intérieur, Laurent Nunez, se rend sur place. Le bilan provisoire de la canicule du mois de juin s'aggrave encore. Il a été présenté ce matin sur TF1 par la ministre de la Santé, Stéphanie Rist. En 2025, les décès liés aux fortes chaleurs ont été recensés par Santé publique France et 2000 concernent les personnes âgées de 45 ans ou plus. Et justement, face au risque d'une nouvelle montée des températures, Sébastien Lecornu maintient le niveau 3 du plan Orsan pour l'ensemble du week-end. Il s'agit de permettre aux hôpitaux de continuer de prendre en charge les personnes touchées par l'épisode de forte chaleur de la semaine dernière. Enfin, on termine avec la Coupe du Monde de football et les derniers matchs des 16e de finale. Ce soir, à suivre à 20h, Australie-Égypte. L'Argentine affrontera le Cap-Vert à minuit. Et puis à 3h30 cette nuit, ce sera Colombie-Ghana. Bon appétit.
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0: C'est nouveau, Martin Garrix et Chan avec Whip It It sur Radio 8.
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0: Oh là là, je pense aux parents qui vont aller chercher les enfants dans quelques heures à peine à l'école, qui seront tout excités parce que ça y est, les vacances d'été commencent et peut-être pour vous aussi, les parents. En tout cas, profitez bien. Moi, je vous accompagne jusqu'à 16h avant 2 mois de pause puisque ce sera notamment Guillaume et Laurent qui vont vous accompagner tout le mois prochain. Moi, j'aurai le plaisir, bien sûr, de vous retrouver à la rentrée. En tout cas, on profite avec toujours plus de 8 cet après-midi. Décidez sortir pour ce week-end et voici un titre de circonstance, Louisa et Bleu Soleil. Soleil bleu sur Radio 8.

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0: Cool.
1: Kenji avec Cool sur Radio 8.
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1: Rendez-vous demain ce samedi pour un concours de pétanque au stade municipal de Donchery. Inscription sur place à partir de 13h. Doublette formée, 10 euros par équipe. Un concours en 4 parties. Et puis demain, toujours, il y a un vide-grenier nocturne de 15h à 23h dans le village d'Olisy. Prima, c'est ouvert aux particuliers et aux professionnels. De la bonne humeur pour bien terminer peut-être cette période de boulot pour vous avant les vacances. On va continuer avec Bruno Mars et puis Loïn sur Radio 8.
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Lewis Capaldi avec Stay Love sur Radio 8. Bon, attention, si vous avez prévu de partir en camping cet été, ne faites surtout pas comme ce monsieur aux États-Unis, un touriste qui a découvert que la gravité, l'amour pour ses lunettes de soleil et les toilettes sèches ne font pas bon ménage, puisque il était aux toilettes et la plouf, les lunettes de soleil de ce touriste disparaissent dans la fosse d'une toilette sèche, ni une ni deux. Il décide de partir en expédition dans les entrailles du camping pour récupérer ses lunettes et en fait, elle a perdu l'équilibre, il a glissé et il est tombé dans la fosse. Heureusement, les pompiers sont arrivés, l'homme va bien, il n'est pas blessé, ils ont pu le sauver. Mais faites attention quand même, tout ça pour des lunettes, je pense qu'ils pouvaient les laisser là où elles étaient. Allez, voici Clara Luciani et le reste sur Radio 8.

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0: Joseph Kamel avec Crash sur Radio 8. Et pour la suite, Miley Cyrus avec Dreams as One, la BO du dernier Avatar. Voilà ce qu'on va écouter. Et puis je vous prépare aussi Marine avec Escroc sur Radio 8.
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0: Elliot sur Radio 8 avec On s'oubliera.
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0: Vous avez rendez-vous demain à Donchery pour un grand bal populaire de 19h à 2h du matin, place de la République, animé par Disco 2000. Et puis dimanche, Ardenne Motors organise un grand rassemblement auto de 10h à 18h à Solaire Hotel sur le terrain derrière le garage Autopro. Au programme Boutique Ardenne Motors, Food Truck, un événement qui est d'ailleurs totalement gratuit. Allez, pour la suite, on va écouter Son of Legend cet après-midi et puis Amel Bent et Menaves sur Radio 8.
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0: avec ça pique un peu quand même. Sur Radio 8.
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0: 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Voici Claudio Capéo et Qu'est-ce qu'il me restera sur Radio 8.

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0: souvenirs des années 80, Niagara avec Quand la ville dort sur Radio 8. Passez un bel été, de belles vacances, profitez bien, on se retrouve à la rentrée le mois prochain. C'est Guillaume, Laurent qui vous accompagne, et puis au mois d'août, Guillaume et Mathias, et puis Nicolas également le week-end en tout cas. Je vous souhaite de très belles vacances à nouveau. Et je vous dis à la rentrée prochaine. Pour la suite, on va écouter David Guetta, Jennifer Lopez et puis Teddy Swims. À très vite. Et Mathias arrive dans quelques minutes sur Radio 8.
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0: ben voilà, ça y est, nous y sommes. Nous sommes vendredi le 3 juillet et dans quelques minutes, ou déjà pour certains dès maintenant, les vacances scolaires sont arrivées. Bébé Rexa, c'est juste après les infos. Radio 8, il est 16h. Bonjour.
1: Bonjour à tous. La France vient de vivre le mois de juin le plus chaud de son histoire. C'est ce que nous apprend Météo France, avec une température moyenne de 22,7 degrés, supérieure de près de 4 degrés aux normales saisonnières. On bat les précédents records de 2003 et 2025. Cet épisode de chaleur a été particulièrement meurtrier. Au moins 2025 décès supplémentaires, selon la ministre de la Santé. Stéphanie Rist annonce une enveloppe de 100 millions d'euros pour acheter des climatiseurs pour les hôpitaux. Et ce, alors qu'un nouvel épisode de forte chaleur est attendu dans les prochains jours. Dans ce contexte, l'avertissement du ministre de l'Intérieur, 9 feux sur 10 sont d'origine humaine. Laurent Nunez, en déplacement dans l'Aude, appelle les Français à la plus grande vigilance. 6 départements de l'arc méditerranéen sont toujours en danger très élevé de feux de forêt, des Pyrénées-Orientales aux Bouches-du-Rhône. À Canet-en-Roussillon, l'incendie, désormais fixé, a parcouru 30 hectares. L'enquête progresse après l'explosion survenue à Monaco lundi soir. La principale suspecte est une Ukrainienne installée en Allemagne et connue pour ses liens avec la criminalité organisée. Elle aurait bénéficié de complicité. Une notice rouge Interpol a été émise pour permettre son interpellation. L'attaque a fait 3 blessés graves, un homme d'affaires ukrainien, son fils et sa compagne. 10 kilos de kétamine retrouvés dans des paquets de croquettes pour animaux. 4 personnes ont été interpellées dans les Alpes-Maritimes. Les enquêteurs ont identifié une organisation structurée fournissant notamment le milieu des rave parties. Plusieurs perquisitions ont eu lieu cette semaine permettant la saisie de plus de 18 kilos de drogue. 2 rafales survoleront Paris ce soir dans le cadre des 250 ans de l'indépendance des États-Unis. La France participera directement aux festivités demain en envoyant la patrouille de France survoler les gratte-ciels de New York. La parade bleu-blanc-rouge sera similaire à celle organisée le 14 juillet chez nous. Et puis en judo, on connaît l'équipe de France qui disputera les mondiaux en octobre à Bakou. Retour des stars Clarissa Agbenienou et Teddy Riner. En revanche, Amandine Buchard, double médaille olympique, n'a pas été retenue. Voilà pour l'info. Excellent après-midi.

0: This is et Théodora avec Mélodrama sur Radio 8.
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0: Absolument. Et ça y est. 3 juillet, fin d'après-midi. Bon, bah, les vacances sont arrivées.
3: Vacances.
0: Ouais, d'ailleurs, Bison Futé commence à avoir peur en voyant rouge aujourd'hui et demain, secteur par secteur. Ça peut être un petit peu délicat. C'est plutôt le quart nord-est aujourd'hui qui est rouge, le quart nord-ouest demain qui sera rouge. Oui, écoutez, on a envie de partir en vacances tout de suite. Voilà. Et moi aussi, d'ailleurs, puisque c'est ma dernière avant vacances. Voilà. Donc, peut-être comme vous, je vous accompagne avec la musique, les infos et tant qu'à faire avec les cadeaux. On est vendredi. Vendredi, vous le savez, c'est bijouterie. On jouera tout à l'heure avec la bijouterie Fred en rare de Charleville. Mais pour l'heure, il y a Joe qui arrive avec End of Beginning. J'ai

0: Pierre Garnier qui regarde à l'horizon, l'horizon sur Radio 8.
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0: 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Ben voilà ce qu'il faut nous laisser maintenant au standard. Elle, c'est Angèle. Angèle avec What You Want. On l'écoutera juste après la pause dans les Ardennes sur Radio 8.
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Et c'est Bienvenue chez moi avec Florent Pagny sur Radio 8. 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Alex Warren, la nouveauté pour lui, c'est Fever Dream. On écoute aussi Jack et Carla sur Radio 8.

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0: Et bam, avec Mentissa sur Radio 8. Alors ça y est, une bande-annonce, ou plutôt un teaser, vient d'être dévoilé pour le retour d'Alerte à Malibu. Près de 40 ans après son lancement, Baywatch est de retour avec de nouveaux sauveteurs en maillot de bain rouge.
1: Best job in the world.
2: Best job in the world.
0: Oui, dans le teaser, on reconnaît le début du générique de la série d'origine et à la fin, les sauveteurs qui trinquent ensemble en disant « On a le meilleur métier du monde ». Les premières images montrent Stephen Amell, Jessica Belkin et Noah Beck courant sur le sable, plongeant dans les vagues et enchaînant les sauvetages. Une nouvelle série qui prolonge directement l'histoire d'Alerte à Malibu lancée en 89. À son apogée en 96, la série était devenue le programme le plus regardé au monde, diffusé dans plus de 200 pays et suivi chaque semaine par plus de 1 milliard de spectateurs. Un premier teaser dévoilé par la Fox aux États-Unis, pas encore de date de diffusion, ceci dit, chez nous, en France.
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0: À 17h, le coup d'œil sur l'actualité sur Radio 8. Et juste avant, on invitera Vita. Vita avec Ça fait mal sur Radio 8.
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0: Un coup d'œil sur l'actualité, on parlera également du prix des carburants dans les Ardennes. C'est maintenant sur Radio 8. Après ça, Julien Lib ou encore Bruno Mars, on écoutera avec Just Might. Bon début de week-end et bon début de vacances. 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
1: Bonsoir à tous. Les incendies dans le sud de la France. Au total, plus de 2000 pompiers ont été mobilisés sur l'ensemble du territoire pour circonscrire une trentaine de feux, notamment dans les Pyrénées-Orientales, à Canet-en-Roussillon, où l'incendie est fixé mais reste sous surveillance. Attisé par un vent violent, l'incendie a parcouru une trentaine d'hectares avant d'endommager les campings. 6 personnes, dont un enfant, ont été légèrement blessées. Au total, 6 départements sont en danger très élevé de feux de forêt. Des feux attisés par l'épisode de forte chaleur que l'on vient de traverser. On a vécu le mois de juin le plus chaud jamais enregistré en France, avec une température moyenne de 22,7 degrés, supérieure de près de 4 degrés aux normales saisonnières. Demain, l'Hérault et les Pyrénées-Orientales passeront en vigilance orange canicule. Elle n'aurait pas agi seule. L'étau se resserre autour de la principale suspecte de l'explosion à Monaco lundi. Il s'agit d'une Ukrainienne domiciliée en Allemagne. Elle aurait donc bénéficié de complicité, selon le procureur. L'une des 3 victimes touchées par l'explosion a toujours son pronostic vital engagé. Il s'agirait de la maîtresse de l'oligarque ukrainien visé. La Cour de cassation a tranché. La France doit reconnaître la filiation reconnue à l'étranger entre des parents et un enfant né d'une gestation pour autrui, bien que cette méthode de procréation reste interdite dans l'Hexagone. La Cour de cassation dit prendre sa décision compte tenu de l'intérêt supérieur de l'enfant. En Iran, les funérailles d'Ali Khamenei se préparent à Téhéran. L'ancien guide suprême tué lors des premières frappes américaines il y a 4 mois. Les autorités iraniennes attendent entre 15 et 20 millions de participants pour cet hommage national de 3 jours qui commencera demain. Le successeur d'Ali Khamenei au poste de guide suprême, son fils Mojtaba, n'a toujours pas été vu en public. Et puis en basket, les qualifications pour le Mondial 2027. L'équipe de France retrouve les parquets ce soir. Les Bleus partent affronter la Belgique à 20h30. L'équipe de France est deuxième de son groupe derrière la Suède. La Coupe du Monde de basket aura lieu l'an prochain au Qatar. Voilà pour l'essentiel de l'info. Excellente fin d'après-midi.
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0: Bon, on commence par le diesel. 1802 chez Leclerc Vouziers. 1808 chez Leclerc Sedan. Samplon 98 maintenant. 1909 c'est chez Leclerc Vouziers. 1952 chez Intermarché Contact à Maubert Fontaine. On a également le Samplon 95. 1807 c'est chez Leclerc Vouziers. 1813 chez Leclerc Sedan et on termine avec le GPL 0,985 chez Total Énergie Charleville-Mézières.
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0: On va dire que c'est un artiste de circonstance à cette heure-ci. The Weeknd, le chanteur canadien. On écoutait Save Your Tears.
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0: Love Me Not. On écoutait Raven Linné sur Radio 8.
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0: Alors, certains partent sur la route des vacances, d'autres partiront plus tard, c'est ça? Si vous restez dans la région, mettez le nez dehors, profitez du week-end, ce qui est déjà en soi plutôt pas mal. Demain, rendez-vous à Donchery par exemple pour un grand bal populaire de 19h à 2h du matin. C'est Place de la République, c'est animé par Disco 2000. Dimanche, une grande braderie brocante vide-grenier dans le centre-ville de Revin. On attend plus d'un kilomètre d'exposants. De nombreuses animations également à Revin tout au long de la journée. Puis brocante aussi dans les villages de Méry, de Saint-Mange, à Flize, dans le village de Han-les-Moines également, tout ça dimanche. Et puis demain samedi, un tournoi de Sixte, tournoi de football au stade de Monthermé. Début des matchs à partir de 9h, c'est 12 euros par équipe. Un tournoi limité à 20 équipes de 6 joueurs. On s'en va retrouver Star Sailor tout de suite. Un petit retour en arrière plutôt sympa, c'est Fall to the Floor sur Radio 8.

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The Way We Touch avec Charlotte Cardin sur Radio 8. Bon bah ça y est alors, si je comprends bien, c'est confirmé. Oui, parlons de l'Eurovision. C'est désormais officiel, le Canada va participer pour la première fois à l'Eurovision l'année prochaine. L'annonce vient d'être faite par la chaîne de télévision nationale là-bas, CBC Radio-Canada, devenue d'ailleurs la semaine dernière 57e membre actif de l'UER, l'Union Européenne de Radio-Télévision, organisatrice l'UER du concours Eurovision. Une délégation canadienne avait d'ailleurs observé l'édition 2026 à Vienne, un signe d'un vrai intérêt pour le concours. Alors vous allez dire, le Canada est pas en Europe, et je vais dire, mais bon sang comme vous êtes observateur. Bah oui, moi aussi, je m'étais dit ça. Mais en même temps, Israël, l'Azerbaïdjan ou encore l'Australie participent. L'Australie depuis 2015. Il faut pas être en Europe pour participer à l'Eurovision. C'est ça qu'il faut savoir. Il faut être membre de l'Union Européenne de Radio-Télévision. Et ça, tout le monde peut le devenir. Alors, est-ce qu'ils vont nous renvoyer Céline Dion ? Oui, parce que le Canada a souvent participé à l'Eurovision indirectement avec Céline Dion, avec Natacha Saint-Pierre, avec Lazara ou encore Lara Fabian. On va retrouver Gims dans les prochaines minutes sur Radio 8. On ira retrouver Soleil. Soleil sur ton corps, c'est fort. Et avec Gims, on se dirige vers les infos, l'actualité dans les Ardennes avec Candide. Ce sera dans quelques minutes à 18h.

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0: Bon début de week-end, bon début de vacances. Radio 8 dans les Ardennes pour vous accompagner avec Sound of Legend. On va écouter San Francisco. Je vois venir également l'actualité tout de suite. On va retrouver Candide, Radio 8. Il est 18h.
1: Bonsoir Mathias, bonsoir à tous.
2: Aginod est placé en redressement judiciaire. Le tribunal de commerce de Sedan a tranché ce jeudi pour le fabricant de composants télécom de Vrigne-aux-Bois et de Fumet. 240 emplois sont menacés. En cause, une trésorerie passée de 8 millions d'euros à 1,5 million lors du rachat en 2023 et un passif qui frôle aujourd'hui les 9 millions. Écoutez, maître Xavier Médot, avocat du CSE de Vrigne-aux-Bois au micro de Radio 8.
3: J'ai posé la question, madame la procureure a également posé la question. On n'a absolument aucune réponse là-dessus. On nous met devant le fait accompli en disant, ben voilà, nous sommes dans une situation catastrophique avec, je crois, un passif qui doit frôler les 9 millions avec seulement 300 000 euros en caisse. Mais ce qui s'est passé entre 2023, au moment où on dit aux salariés, écoutez, on vous reprend et puis vous allez voir, ça va être formidable. On va augmenter le chiffre d'affaires, le bénéfice. Et puis maintenant, on arrive à cette situation absolument catastrophique. On n'a absolument aucune explication de la part de la direction.
2: Un administrateur judiciaire a 3 mois pour trouver un repreneur. Les salariés mobilisés devant le tribunal espèrent encore un sauvetage de l'activité. Ailleurs en France, le feu de Canet-en-Roussillon est désormais fixé. C'est ce qu'a indiqué ce matin le préfet des Pyrénées-Orientales qui a fait un bilan de la situation. 6 personnes, dont un enfant, ont été légèrement blessées. L'incendie qui s'est déclaré hier a également fait des dégâts considérables. Au moins 3 campings ont été touchés. Les flammes ont aussi détruit un bâtiment appartenant à l'entreprise Katana qui produit des catamarans. 3000 personnes au total ont dû être évacuées. Dans l'Aude, l'incendie est actif depuis mercredi. Il a déjà brûlé environ 1000 hectares. Les pompiers ont dû faire face à plusieurs reprises de feu dans la nuit, mais ont pu stopper sa progression. La situation évolue favorablement aujourd'hui. Le ministre de l'Intérieur, Laurent Nunez, se rend sur place. Le bilan provisoire de la canicule du mois de juin s'aggrave encore. Il a été présenté ce matin sur TF1 par la ministre de la Santé, Stéphanie Rist. En 2025, les décès liés aux fortes chaleurs ont été recensés par Santé publique France et 2000 concernent les personnes âgées de 45 ans ou plus. Et justement, face au risque d'une nouvelle montée des températures, Sébastien Lecornu maintient le niveau 3 du plan Orsan pour l'ensemble du week-end. Il s'agit de permettre aux hôpitaux de continuer de prendre en charge les personnes touchées par l'épisode de forte chaleur de la semaine dernière. Enfin, on termine avec la Coupe du Monde de football et les derniers matchs des 16e de finale. Ce soir à suivre à 20h, Australie-Égypte. L'Argentine affrontera le Cap-Vert à minuit et puis à 3h30, cette nuit, ce sera Colombie-Ghana. C'est la fin de cette édition. On se retrouve dans un instant pour la météo de votre week-end.
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2: La couleur du ciel de votre week-end, le mercure met le pied au plancher pour ce début de vacances. Le soleil accélère et grimpe jusqu'à 29 degrés sans jamais dépasser les limites du raisonnable. Samedi compteur entre 11 et 29 degrés, dimanche entre 15 et 27 degrés. 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

0: On écoutait Summer avec 12 to 12 sur Radio 8. Alors c'était la fête du cinéma, c'était de dimanche à mercredi, la fête du cinéma qui a dopé la fréquentation un petit peu partout dans l'Hexagone. Et le grand gagnant, c'est Toy Story 5, c'est le film qui tire le mieux son épingle du jeu grâce effectivement à la fête du cinéma, puisque pour sa deuxième semaine, le film de Pixar a attiré plus d'un million de spectateurs supplémentaires, une légère hausse même par rapport à la première semaine. Maintenant on dépasse déjà les 2 millions d'entrées, un démarrage solide, même s'il reste en dessous de Toy Story 4 en 2019. En face, Les Mignons 3 démarre plus timidement, mais c'est un démarrage timide relatif, hein, 970 000 entrées, le deuxième plus faible lancement de la franchise malgré l'effet fête du cinéma, mais presque un million quand même. On peut dire que c'est quand même pas mal. On s'en va retrouver Taylor Swift avec Opalite. On en profitera aussi dans les prochaines minutes pour aller se donner des idées de sortie. Rendez-vous ici juste après la pause. Radio 8, bon début de week-end et surtout bon début de vacances.
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0: Et c'est Ed Sheeran sur Radio 8. Ed Sheeran, il y a de l'amour là-dedans. 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
0: Début de week-end, début de vacances. Et si vous ne partez pas sur la route des vacances, j'ai quelque chose de raccord avec la saison. Un concours de pétanque au stade municipal de Doncherie. Ça se passe demain samedi. Inscription sur place à partir de 13h. C'est de la doublette formée. 10 euros par équipe. Un concours en 4 parties. Demain samedi, un vide grenier nocturne aura lieu dans le village d'Olisy-Prima. C'est de 15h à 23h. C'est ouvert aux particuliers comme aux professionnels. Vide grenier nocturne donc à Olisy-Prima demain samedi. Et puis ce dimanche, Ardennes Motors qui organise un grand rassemblement auto de 10h à 18h à Solaire-Hôtel sur le terrain derrière le garage Autopro. Au programme boutique Ardennes Motors, food truck, château gonflable, rassemblement auto 100% statique. L'entrée est gratuite. Renseignez-vous au 06 48 13 37 32. 06 48 13 37 32. Ça se passe, je vous le rappelle, du côté de Solaire-Hôtel. Ce sera dimanche de 10 à 18h. David Guetta dans quelques minutes et puis Louisa tout de suite.

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0: 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Mike Smith sur Radio 8. On écoutait Stay If You Wanna Dance. Dans quelques instants, le top de 19h, je m'en vais vous souhaiter de passer un formidable week-end, voire un excellent début de vacances. Et les vacances commencent aussi d'ailleurs pour votre serviteur, puisque je reviendrai à partir du lundi 3 août ici, entre 16h et 19h. La semaine prochaine, c'est Guillaume qui vous accompagne le matin, entre 7h et midi. Laurent pour le 16-19, passez un très bel été de très très belles vacances. Et on va se quitter avec un son qui nous vient en ligne droite des années 90. Bébé Rexha qui revisite Insomnia de Faceless. New Religion, c'est ce qu'on écoute dans un instant sur Radio 8.
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